0: Le son très hypnotique, l'arpégiateur de la prêtresse du disco Donna Summer, I Feel Love, avec un petit mélange bien sympathique, un bout d'a cappella de Dead or Alive, Il Fallait Oser. C'est sorti sur Pornostar Recordings avec la production de Nico, Crazy Bizarre et Cheesecake Boys. Et ça s'appelle donc Spin My Love. Juste avant, Quentin nous a proposé Tom and Mickey, Feeling For You. Vous vous rappelez la voix notamment de cette chanteuse samplée par les Cassius il y a un peu plus d'une vingtaine d'années, et là aussi c'est remixé par Crazy Biza. Juanes avec Rolling, un morceau qui nous fait penser un petit peu au Donna Summer justement. Silas avec The Sound, très dance floor. Il y a eu Faulkness avec When I Try This, David Penn et WH0, la fiesta, et au départ du set, Caramba par Faulkness. Quentin, merci beaucoup comme d'habitude, c'était totalement au top, je me suis complètement régalé, j'espère que vous aussi. Le podcast Clubhouse Session est disponible quand vous le souhaitez. Pour nous retrouver, vous tapez les trois mots-clés, tout simplement Clubhouse Session.
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Clubhouse Session, ça sonne très caliente, avec un doublé juste à l'instant sur les platines, deux morceaux coup sur coup de Dario Ninez et César Sanchez. Là, ça s'appelle Soul Dance, et là, je vous ai fait découvrir Let's Work. Tout à l'heure, je vous ai mixé WH0 Woo avec Can't Stop, suivi par James Hur et Jay Ray, pas facile à dire ça, Pinta la Cara, ça c'est beaucoup plus facile évidemment, et puis production sortie sur le label de Crazy Lisa pour No Star Recordings. J'ai l'occasion de vous en proposer régulièrement. Super Savage avec What Is What, et là vous avez reconnu le sample bidouillé par Fatboy Slim il y a déjà pas mal d'années. Remerciements à Fred pour sa collaboration. On va terminer cette semaine très dance floor avec quelques sonorités qui nous rappellent également la période 90, comme Disco Blue. Voilà, vous savez peut-être de quoi je veux parler. Ça s'appelle Luke avec le featuring de

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0: Salut à tous, soyez les bienvenus pour un nouveau numéro de Club Collection. C'est un véritable plaisir de vous retrouver chaque semaine pour le meilleur des années 70, 80 et 90. L'émission est réalisée, produite, mixée par Seb Blind Sound Session. On commence cette semaine avec la séquence Megamix. Voici le Halloween mini mashup signé par Louisen. Il y aura dans un instant le classique de Ray Parker Jr., Ghostbusters, AC/DC, Highway to Hell, La Union, Lobo, Hombre and Paris, Rockwell et Michael Jackson, Somebody's Watching Me, le même Michael Jackson, Thriller et Siniestro Total, Bailere Sobre Totumba. Bienvenue, c'est Club Collection et c'est la séquence Megamix.
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1: La séquence Megamix de Club Collection avec le Halloween mini mashup juste à l'instant signé par Louisen. Il y avait Ray Parker Jr., Ghostbusters, AC/DC, Highway to Hell, La Union, Lobo Hombre en Paris, Rockwell et Michael Jackson, Somebody's Watching Me, le grand classique de Michael Thriller et Siniestro Total Bailere Sombretto Tumba. N'hésitez pas à retrouver toutes les références de cette séquence Megamix et à nous laisser vos commentaires, à liker, à partager sur le Facebook officiel de Club Collection, club-collection, espace show.
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1: On passe au mix de la semaine. Seb s'installe derrière ses platines. On écoutera dans un instant le Smooth Grooving 96, un Megamix avec uniquement des titres sortis pendant les années 90 et en 96 précisément, signé par Tom Newton. Juste avant W avec Drive, et là une véritable rareté dans Club Collection, Jam on the Mufa avec Hotel California, le Ibiza Nighty Mix, un morceau demandé par Xavier. Si vous aussi vous souhaitez écouter un titre dans Club Collection, c'est tout simple, vous nous envoyez un mail à l'adresse club-collection@blindsensation.com.
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0: Le classique de Shadé, juste à l'instant mixé par Seb dans Club Collection Paradise. Le remix produit par Running Inc. Juste avant, High Five featuring Mary J. Blige. She's Playing Hard to Get Real Love, tiré de la collection Funky Mix. Il y avait Arrested Development Tennessee. Là, cette fois-ci, un remix produit par Ultimix et produit par Tim Robertson. Le Smooth Grooving 96, signé Tom Newton, uniquement des titres sortis en 96 et pour la plupart produits en Angleterre avec Gabriel. Give Me A Little More Time, Lighthouse Family, Ocean Drive, Michael Jackson, They Don't Care About Us, Tupac, California, Skillo, I Wish, Mark Morrison, Return of the Mac, M People, Search for the Hero, et New Colors avec Desire. Et puis au départ de ce set, demandé par Xavier, Gem on the Mufa, c'était Hotel California, le Ibiza Nighty Mix, une véritable petite pépite, et W avec Drive. On termine avec un énorme tube qui a marqué l'année 84. Alphaville, Big in Japan, mais Seb vous a déniché le FFF Time Warp Mix. On se retrouve très vite pour d'autres souvenirs dans Club Collection. Salut!
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2: Bonjour à tous. Dans l'actualité, l'animatrice journaliste Flavie Flamand a annoncé hier qu'elle avait porté plainte pour viol contre le chanteur et...
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2: Bonjour à tous. Dans l'actualité, l'animatrice journaliste...

0: A gagné la guerre contre le narcotrafic au lendemain de la mort d'un adolescent de 15 ans à Nantes dans une fusillade manifestement liée au trafic de drogue. Un homme de 28 ans a été hospitalisé hier dans un état grave après avoir été agressé en plein centre-ville de Rennes en Ille-et-Vilaine. Selon le procureur de la République de la ville, il a été blessé au couteau dans le dos avec un pronostic vital engagé. Trois personnes ont été interpellées peu après les faits, toujours selon le procureur. Une enquête a été ouverte pour tentative d'homicide aggravé. À l'international, le Liban et Israël vont prolonger de 45 jours leur cessez-le-feu qui devait arriver à échéance dimanche, a annoncé le département d'État américain. Malgré le cessez-le-feu, l'armée israélienne a continué à frapper des cibles du Hezbollah pro-iranien au Liban, faisant au moins 400 morts d'après un décompte de l'AFP fondé sur des chiffres officiels. Cap sur le cinéma avec le Festival de Cannes. Le film Karma de Guillaume Canet a été présenté hier soir hors compétition. Marion Cotillard interprète Jeanne, une jeune femme au passé trouble qui se réfugie dans une communauté secrète qu'elle avait fui quelques années plus tôt. La journée de vendredi a été marquée par la Palme d'Or d'honneur décernée à l'acteur américain John Travolta pour l'ensemble de sa carrière. À 72 ans, celui qui a endossé pour la première le costume de réalisateur est venu présenter son premier film Vol de nuit pour Los Angeles en compétition cette année. Fin de cette édition. Très bonne journée à tous.
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1: Bonjour à tous, on commence avec du football, avec l'AS Saint-Étienne qui disputera le barrage d'accession en Ligue 1 grâce à sa victoire hier soir face à Rodez lors du Play-off 2. Après un match sans

0: Garde a déclaré forfait à la suite d'une déchirure à un quadriceps causée par une chute à l'entraînement. C'est une absence de taille pour le camp tricolore. Et puis le premier meeting de Ligue de Diamants d'athlétisme a lieu ce samedi à Keqiao en Chine avec un plateau très relevé. Le champion du monde du 10 000 mètres, le français Jimmy Gressier, et la superstar recordman du monde du saut à la perche, le suédois Armand Duplantis, seront tous les deux de la partie. C'est tout pour cette édition. Très bonne journée à tous.
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3: L'horoscope. Bonjour à tous, et oui, c'est l'heure de votre horoscope de ce 16 mai. Nous fêtons honorer. Alors, que nous réservent les astres?
4: Bélier, faites quelques efforts pour mieux vivre avec les autres. On attend beaucoup de vous, sachez-le, les béliers.
3: Taureau, il va falloir faire bonne figure face à des personnes qui vous indiffèrent.
4: Gémeaux, vous tournez une page du passé afin d'écrire celle de l'avenir. Et oui, il est temps d'avancer dans vos projets.
3: Cancer, la vie familiale est harmonieuse pour vous. Vous ferez tout pour que vos proches se sentent bien.
4: Lion, une question d'argent est à l'ordre du jour. Situation à régler sans tarder.
3: Vierge, plus intuitif que jamais, vous vous projetterez déjà dans l'avenir.
4: Balance, la bienveillance d'un ami vous met du baume au cœur.
3: Scorpion, quelques troubles sont à craindre. Rien de bien méchant, mais quand même, surveillez votre santé.
4: Sagittaire, un projet important se prépare. Cela devient de plus en plus important chaque jour, alors ne lâchez pas prise.
3: Capricorne, message, téléphone, vous ne serez plus au donné de la tête aujourd'hui.
4: Verseau, cassez donc la routine afin de prendre plus de plaisir dans votre travail. Il est temps de prendre un certain nombre d'initiatives.
3: Enfin, poisson, prenez sur vous, faites-vous donc tout petit. Bonne journée, à demain. Demain, nous fêterons Pascal.
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1: L'association Erinièvre Patrimoine vous convie à son troisième rassemblement expo automobile. Cette année s'inscrit dans le renouveau. C'est dimanche 31 mai à l'esplanade de la salle des fêtes de Tirol. Avec au programme expo auto, moto, engins agricoles toute la journée dans un parc dédié. Repas, saucisses, merguez, frites et desserts maison, buvettes et toilettes à disposition en intérieur et extérieur. Structure gonflable, pêche à la ligne pour occuper les enfants. Démonstration d'impression numérique en 3D, expo peinture dédiée à l'automobile, tombola avec rosette et vin à gagner toujours à consommer avec modération, esplanade sonorisée pour promouvoir vos associations, équipages et véhicules. Nous vous accueillons donc dimanche 31 mai à partir de 8h et tout au long de la matinée, une pensée pour celles et ceux qui viennent de loin, sans oublier son café de bienvenue. Nous offrons à chaque propriétaire qui nous apportera un véhicule repas et boissons via des bons à retirer à l'accueil. C'est bien la moindre des choses. Uniquement aux pilotes, les accompagnateurs ne sont pas pris en compte. Faute de budget, hélas. Fin prévue vers 17h30, mais vous nous dites au revoir quand vous voulez. Sourire, bonne humeur et blagues potaches sont les bienvenus. Nous en sommes friands. Afin de vous réserver le meilleur accueil et surtout votre gamelle du midi, merci d'indiquer combien d'équipages seront présents avant le 20 mai. Campagne publicitaire. Publicitaire via réseau, presse écrite locale, diffusion radio locale et affichage intensif. Donc, plus d'excuses, rendez-vous cette année, dimanche 31 mai 2026 à l'esplanade de la salle des fêtes de Tirol. Nous comptabilisons déjà près de 40 véhicules inscrits, alors venez grossir les rangs et faire de belles rencontres. Renseignements, réservations auprès de Yannick au 06 86 82 66 26 ou sur socat.yannick.hnp@orange.fr. Vide de grenier avec Dornecy en fête, c'est dimanche 24 mai de 6h à 18h, ce sera au champ de foire. Restauration avec poulet, saucisses, merguez, frites, crêpes, gaufres, buvettes sur place. Inscription renseignement au 07 48 77 87 79 ou sur dornecyenfete@gmail.com. Alors venez nombreux, participez au vide grenier avec Dornecy en fête, c'est tout au long de la journée du dimanche 24 mai, rendez-vous au champ de foire de Dornecy, 1 euro le mètre. Pensez à vous inscrire, à vous renseigner au 07 48 77 87 79. Restauration et buvette sur place. Vide-grenier à Trucy-l'Orgueilleux, c'est dimanche 24 mai. Installation à partir de 7h. 2 mètres gratuits plus 1 euro le mètre supplémentaire. Buvette et restauration sur place. Les renseignements, les réservations se prennent auprès de Madame Charton au 06 23 03 20 33. Alors venez nombreux. Vide-grenier, c'est dimanche 24 mai tout au long de la journée. Et c'est bien sûr à Trucy-l'Orgueilleux. Dimanche 17 mai, vide-grenier à Brève et c'est organisé par le comité des fêtes. Buvette, restauration sur place, au rendez-vous est donné entre 7h et 18h, place François Savary. 1 euro le mètre, alors venez nombreux, participez ou chinez lors du vide-grenier. Dimanche 17 mai tout au long de la journée et c'est à Brève, place François Savary. C'est organisé par le comité des fêtes. Vide-grenier, c'est à Coulonges-sur-Yonne, c'est dimanche 24 mai et il y aura bien sûr une animation par Gérald. Pain beurré, buvette et restauration sur place, c'est de 9h à 18h à peu près, 2 euros le mètre. Pour les réservations, vous contactez le 06 10 86 73 34 ou coulongesenfete89@gmail.com. Alors venez nombreux au vide de grenier dimanche 24 mai, c'est à Coulonges-sur-Yonne. L'association HNP vous attend nombreux à son troisième rassemblement Expo Automobile. Cette année s'inscrit dans le renouveau. Rendez-vous dimanche 31 mai à l'esplanade de la salle des fêtes de Dirol au programme Expo Auto Moto Engin Agricole tout au long de la journée dans un parc dédié. Restauration sur place, saucisses, merguez, frites, dessert maison, buvettes et toilettes à disposition en intérieur et extérieur. Structures gonflables et pêche à la ligne pour occuper les enfants. Démonstration d'impression numérique en 3D. Expo peinture dédiée à l'automobile. Tombola avec rosettes et vin à gagner. À consommer toujours avec modération. Esplanade sonorisée pour promouvoir vos associations, équipages et véhicules. Alors à vos agendas. Rendez-vous dimanche 31 mai à partir de 8h et ce tout au long de la journée pour ce troisième rassemblement Expo Automobile à l'esplanade de la salle des fêtes de Dirol. Renseignements réservation auprès de Yannick en téléphonant au 06 86 82 66 26. Et notez que Camille Balleret, élue Miss Nièvre 2026 à Clamecy, sera présente tout au long de la journée au Rassemblement Auto à Dirol. Alors venez nombreux, c'est le 31 mai. L'association Les Amis de Claude Tillier a mandaté la sortie d'une BD « Mon oncle Benjamin ». Texte original de Claude Tillier et dessin réalisé par Nicole Sosiewicz-Lérez et Eric Osser. Une BD « Mon oncle Benjamin » que vous pouvez retrouver, entre autres, à la librairie Le Millefeuille à Clamecy. C'est à découvrir. Le comité des fêtes de Sougères-en-Puisaye et l'association Le Clep organisent la fête des fleurs. C'est ce dimanche à Sougères-en-Puisaye dans le bourg tout au long de la journée. 9h30 messe à l'église, 11h trompe de chasse rallye Puisaye, puis stand pour vous restaurer saucisses, frites, boudins tenus par l'amicale des pompiers et les chasseurs de Sougères. Crêpes et gâteaux et café avec l'association Le Clep, brocante dans le bourg, stand gratuit pour les particuliers, exposition, stand de tir à l'arc gratuit et concours. Concours de dessin également des enfants de l'école de Sougères et à 17h, chorale Les Cœurs Dorés dans l'église qui vient donc d'être rénovée. Alors venez participer à cette grande fête des fleurs. C'est tout au long de la journée de ce dimanche. C'est à Sougères-en-Puisaye dans le bourg et c'est organisé par le comité des fêtes de Sougères et l'association Le Clep.
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3: L'horoscope. Bonjour à tous, et oui, c'est l'heure de votre horoscope de ce 16 mai, nous fêtons Honoré. Alors, que nous réservent les astres?
4: Bélier, faites quelques efforts pour mieux vivre avec les autres, on attend beaucoup de vous, sachez-le les béliers.
3: Taureau, il va falloir faire bonne figure face à des personnes qui vous indiffèrent.
4: Gémeaux, vous tournez une page du passé afin d'écrire celle de l'avenir, et oui, il est temps d'avancer dans vos projets.
3: Cancer, la vie familiale est harmonieuse pour vous, vous ferez tout pour que vos proches se sentent bien.
4: Lion, une question d'argent est à l'ordre du jour, situation à régler sans tarder.
3: Vierge, plus intuitif que jamais, vous vous projetterez déjà dans l'avenir.
4: Balance, la bienveillance d'un ami vous met du baume au cœur.
3: Scorpion, quelques troubles sont à craindre, rien de bien méchant, mais quand même, surveillez votre santé.
4: Sagittaire, un projet important se prépare, cela devient de plus en plus important chaque jour, alors ne lâchez pas prise.
3: Capricorne, message, téléphone, vous ne serez plus au donné de la tête aujourd'hui.
4: Verseau, cassez donc la routine afin de prendre plus de plaisir dans votre travail. Il est temps de prendre un certain nombre d'initiatives.
3: Enfin, poisson, prenez sur vous, faites-vous donc tout petit. Bonne journée, à demain. Demain, nous fêterons Pascal.
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3: Bonjour à tous. Dans l'actualité, l'animatrice journaliste Flavie Flamand a annoncé hier qu'elle avait porté plainte pour viol contre le chanteur et comédien Patrick Bruel, déjà visé par des dizaines d'accusations de violences sexuelles qu'il réfute. Selon Mediapart, le viol a eu lieu en 1991, alors que Flavie Flamand avait seulement 16 ans. Le ministre de l'Intérieur, Laurent Nunez, a affirmé sa détermination à gagner la guerre contre le narcotrafic au lendemain de la mort d'un adolescent de 15 ans à Nantes dans une fusillade, manifestement liée au trafic de drogue. Un homme de 28 ans a été hospitalisé hier dans un état grave après avoir été agressé en plein centre-ville de Rennes, en Ille-et-Vilaine. Selon le procureur de la République de la ville, il a été blessé au couteau dans le dos avec un pronostic vital engagé. Trois personnes ont été interpellées peu après les faits, toujours selon le procureur. Une enquête a été ouverte pour tentative d'homicide aggravé. À l'international, le Liban et Israël vont prolonger de 45 jours leur cessez-le-feu qui devait arriver à échéance dimanche, a annoncé le département d'État américain. Malgré le cessez-le-feu, l'armée israélienne a continué à frapper des cibles du Hezbollah pro-iranien au Liban, faisant au moins 400 morts d'après un décompte de l'AFP fondé sur des chiffres officiels. Cap sur le cinéma avec le Festival de Cannes. Le film Karma de Guillaume Canet a été présenté hier soir hors compétition. Marion Cotillard interprète Jeanne, une jeune femme au passé trouble qui se réfugie dans une communauté secrète qu'elle avait fui quelques années plus tôt. La journée de vendredi a été marquée par la Palme d'Or d'honneur décernée à l'acteur américain John Travolta pour l'ensemble de sa carrière. À 72 ans, celui qui a endossé pour la première le costume de réalisateur est venu présenter son premier film Vol de nuit pour Los Angeles en compétition cette année. Fin de cette édition, très bonne journée à tous.
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3: L'horoscope. Bonjour à tous, et oui, c'est l'heure de votre horoscope de ce 16 mai, nous fêtons Honoré. Alors, que nous réservent les astres?
4: Bélier, faites quelques efforts pour mieux vivre avec les autres, on attend beaucoup de vous, sachez-le les béliers.
3: Taureau, il va falloir faire bonne figure face à des personnes qui vous indiffèrent.
4: Gémeaux, vous tournez une page du passé afin d'écrire celle de l'avenir, et oui, il est temps d'avancer dans vos projets.
3: Cancer, la vie familiale est harmonieuse pour vous, vous ferez tout pour que vos proches se sentent bien.
4: Une question d'argent est à l'ordre du jour. Situation à régler sans tarder.
3: Vierge, plus intuitif que jamais, vous vous projetterez déjà dans l'avenir.
4: Balance, la bienveillance d'un ami vous met du baume au cœur.
3: Scorpion, quelques troubles sont à craindre. Rien de bien méchant, mais quand même, surveillez votre santé.
4: Sagittaire, un projet important se prépare. Cela devient de plus en plus important chaque jour, alors ne lâchez pas prise.
3: Capricorne, message, téléphone, vous ne saurez plus où donner de la tête aujourd'hui.
4: Verseau, cassez donc la routine afin de prendre plus de plaisir dans votre travail. Il est temps de prendre un certain nombre d'initiatives.
3: Enfin, poisson, prenez sur vous, faites-vous donc tout petit. Bonne journée, à demain. Demain, nous fêterons Pascal.
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2: Bonjour à tous, le bilan s'alourdit dans l'accident de Longue-Côte en Bretagne. Une troisième personne qui avait été transférée à l'hôpital de la Brest est également décédée ce vendredi soir. Les trois personnes faisaient partie d'un groupe de 7 randonneurs qui pratiquaient la marche aquatique avant d'être emportés par des vagues sur la plage des Blancs Sablons, un site pourtant jugé habituellement sûr. L'animatrice journaliste Flavie Flamand a annoncé hier qu'elle avait porté plainte pour viol contre le chanteur et comédien Patrick Bruel, déjà visé par des dizaines d'accusations de violences sexuelles qu'il réfute. Selon Mediapart, le viol a eu lieu en 1991, alors que Flavie Flamand avait 16 ans. Le ministre de l'Intérieur Laurent Nunez a affirmé sa détermination à gagner la guerre contre le narcotrafic au lendemain de la mort d'un adolescent de 15 ans à Nantes dans une fusillade manifestement liée au trafic de drogue. À l'international, le gouvernement de Taïwan a affirmé samedi que l'île est une nation indépendante en réponse à des déclarations de Donald Trump le mettant en garde contre toute proclamation d'indépendance susceptible de déclencher une guerre avec Pékin. Le président américain est actuellement en visite en Chine où il a été reçu par le président chinois Xi Jinping qui a tenu des propos particulièrement fermes à propos de l'île. La Chine considère Taïwan comme l'une de ses provinces qu'elle n'a pas réussi à unifier avec le reste de son territoire depuis la fin de la guerre civile chinoise en 1949, ce malgré les solutions pacifiques de Taïwan. La finale de l'Eurovision 2026, c'est ce soir en Autriche, à l'Arena de Vienne. Cette année, la Finlande est le grand favori. L'artiste lyrique Monroe représentera la France avec son titre Regarde, une édition marquée par l'absence de l'Espagne, l'Irlande et la Slovénie en signe de protestation contre la participation d'Israël. Et puis, le rappeur marseillais Jul est en concert ce vendredi et samedi au Stade de France. Le premier show s'est déroulé hier soir durant 2h30 devant plus de 100 000 spectateurs. Un record, Johnny Hallyday est battu. L'artiste en a profité pour inviter sur scène ses confrères Théodora, Kenji Girac ou encore Gradure. Bis Repetita ce soir à 21h. Les fans devraient répondre une nouvelle fois présents. C'est tout pour cette édition. Très bonne journée à tous.

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3: L'horoscope. Bonjour à tous, et oui, c'est l'heure de votre horoscope de ce 16 mai, nous fêtons Honoré. Alors, que nous réservent les astres?
4: Bélier, faites quelques efforts pour mieux vivre avec les autres, on attend beaucoup de vous, sachez-le les béliers.
3: Taureau, il va falloir faire bonne figure face à des personnes qui vous indiffèrent.
4: Gémeaux, vous tournez une page du passé afin d'écrire celle de l'avenir, et oui, il est temps d'avancer dans vos projets.
3: Cancer, la vie familiale est harmonieuse pour vous, vous ferez tout pour que vos proches se sentent bien.
4: Lion, une question d'argent est à l'ordre du jour, situation à régler sans tarder.
3: Vierge, plus intuitif que jamais, vous vous projetterez déjà dans l'avenir.
4: Balance, la bienveillance d'un ami vous met du baume au cœur.
3: Scorpion, quelques troubles sont à craindre, rien de bien méchant, mais quand même, surveillez votre santé.
4: Sagittaire, un projet important se prépare, cela devient de plus en plus important chaque jour, alors ne lâchez pas prise.
3: Capricorne, message, téléphone, vous ne saurez plus où donner de la tête aujourd'hui.
4: Verseau, cassez donc la routine afin de prendre plus de plaisir dans votre travail. Il est temps de prendre un certain nombre d'initiatives.
3: Enfin, poisson, prenez sur vous, faites-vous donc tout petit. Bonne journée, à demain. Demain, nous fêterons Pascal.
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2: Bonjour à tous. Le bilan s'alourdit dans l'accident de Longue-Côte en Bretagne. Une troisième personne qui avait été transférée à l'hôpital de la Brest est également décédée ce vendredi soir. Les trois personnes faisaient partie d'un groupe de 7 randonneurs qui pratiquaient la marche aquatique avant d'être emportés par des vagues sur la plage des Blancs Sablons, un site pourtant jugé habituellement sûr. L'animatrice journaliste Flavie Flamand a annoncé hier qu'elle avait porté plainte pour viol contre le chanteur et comédien Patrick Bruel, déjà visé par des dizaines d'accusations de violences sexuelles qu'il réfute. Selon Mediapart, le viol a eu lieu en 1991, alors que Flavie Flamand avait 16 ans. Le ministre de l'Intérieur Laurent Nunez a affirmé sa détermination à gagner la guerre contre le narcotrafic au lendemain de la mort d'un adolescent de 15 ans à Nantes dans une fusillade manifestement liée au trafic de drogue. À l'international, le gouvernement de Taïwan a affirmé samedi que l'île est une nation indépendante en réponse à des déclarations de Donald Trump le mettant en garde contre toute proclamation d'indépendance susceptible de déclencher une guerre avec Pékin. Le président américain est actuellement en visite en Chine où il a été reçu par le président chinois Xi Jinping, qui a tenu des propos particulièrement fermes à propos de l'île. La Chine considère Taïwan comme l'une de ses provinces qu'elle n'a pas réussi à unifier avec le reste de son territoire depuis la fin de la guerre civile chinoise en 1949, ce malgré les solutions pacifiques de Taïwan. La finale de l'Eurovision 2026, c'est ce soir en Autriche, à l'Arena de Vienne. Cette année, la Finlande est le grand favori. L'artiste lyrique Monroe représentera la France avec son titre « Regarde », une édition marquée par l'absence de l'Espagne, l'Irlande et la Slovénie en signe de protestation contre la participation d'Israël. Et puis, le rappeur marseillais Jul est en concert ce vendredi et samedi au Stade de France. Le premier show s'est déroulé hier soir durant 2h30 devant plus de 100 000 spectateurs. Un record, Johnny Hallyday est battu. L'artiste en a profité pour inviter sur scène ses confrères Théodora, Kenji Girac ou encore Gradure. Bis Repetita ce soir à 21h. Les fans devraient répondre une nouvelle fois présent. C'est tout pour cette édition. Très bonne journée à tous.
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2: Bonjour à tous, le bilan s'alourdit dans l'accident de Longue-Côte en Bretagne. Une troisième personne qui avait été transférée à l'hôpital à Brest est également décédée. Les trois personnes faisaient partie d'un groupe de 7 randonneurs pratiquant la marche aquatique avant d'être emportés par des vagues sur la plage des Blancs Sablons, site pourtant jugé habituellement sûr. L'armée israélienne lance une nouvelle frappe contre le Hezbollah dans le sud du Liban. Malgré l'annonce de la prolongation d'un cessez-le-feu, le pays voisin a estimé sa colère. L'animatrice journaliste Flavie Flamand a annoncé hier qu'elle avait porté plainte pour viol contre le chanteur et comédien Patrick Bruel, déjà visé par des dizaines d'accusations de violences sexuelles. Selon Mediapart, le viol a eu lieu en 1991, alors que Flavie Flamand avait 16 ans. Dans un communiqué, le chanteur a confirmé la relation épisodique, mais nie toute agression sexuelle. Le gouvernement taïwanais a affirmé samedi que l'île est une nation indépendante en réponse à des déclarations de Donald Trump, le mettant en garde contre toute proclamation d'indépendance susceptible de déclencher une guerre avec Pékin. Le président américain est actuellement en visite en Chine, où il a été reçu par le président chinois Xi Jinping. La finale de l'Eurovision 2026 est ce soir en Autriche à l'Arena de Vienne. Cette année, la Finlande est le grand favori. L'artiste Monroe représentera la France avec son titre Regarde. Une édition marquée par l'absence de l'Espagne, l'Irlande et la Slovénie en signe de protestation contre la participation d'Israël. Le rappeur marseillais Jul est en concert ce vendredi et samedi au Stade de France. Le premier show s'est déroulé hier soir durant 2h30 devant plus de 100 000 spectateurs. Un record. L'artiste en a profité pour inviter sur scène ses confrères Théodora, Kenji Girac ou encore Gardur. Miss Repetita ce soir, donc 21h, les fans devraient répondre présents. Enfin, du rugby, ce samedi avec la 24e journée du top 14, des rencontres déterminantes à 3 journées de la fin de la saison régulière. Le choc entre Pau et Clermont, 14h30. Ensuite, Montpellier, 2e, sera en déplacement à Castres à 16h35 et pourrait assurer sa qualification pour la phase finale. Fin de ce flash, très bonne journée à tous.

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1: Bonjour à tous, on commence avec du football, avec l'AS Saint-Étienne qui disputera le barrage d'accession en Ligue 1 grâce à sa victoire hier soir face à Rodez lors du Play-off 2. Après un match sans but, les Verts ont fait la différence lors de la séance des tirs au but. Score final 7 tirs au but à 6. Prochain match les 21 et 24 mai prochains. Ils seront ce soir qui du Havre, Auxerre ou Nice sera leur adversaire. À l'échelon inférieur, le Phénix jaune et bleu renaît de ses cendres. 3 ans après avoir frôlé la disparition, le FC Sochaux Montbéliard a décroché son ticket pour la Ligue 2 en faisant match nul de partout contre le Puy lors de la 34e et dernière journée de National. Cette accession est décrochée quelques semaines après le retour du constructeur automobile Peugeot comme partenaire de ce club historique. Les Lyonceaux ont terminé deuxième du classement. Dijon s'adjuge le titre de champion de National. La troisième place de barragiste revient à Rouen, vainqueur de Fleury à 2-1, qui coiffe au poteau son adversaire du soir. Les Rouennais affronteront Laval en barrage Ligue 2 National. Châteauroux et Bourg-Perronat descendent en National 2. Du cyclisme, moins de 2 mois avant le départ du Tour de France 2026, Christophe Laporte, coéquipier majeur du Danois Jonas Vingegaard, a déclaré forfait à la suite d'une déchirure à un quadriceps causée par une chute à l'entraînement. C'est une absence de taille pour le camp tricolore. Et puis le premier meeting de Ligue de Diamants d'athlétisme a lieu ce samedi à Keqiao en Chine avec un plateau très relevé. Le champion du monde du 10 000 mètres, le français Jimmy Gressier, et la superstar recordman du monde du saut à la perche, le suédois Armand Duplantis, seront tous les deux de la partie. C'est tout pour cette édition. Très bonne journée à tous.

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0: On se retrouve en compagnie de Damien pour votre programme cinéma. Salut Damien.
1: Salut Eva.
0: Et nous débutons par le film L'Odyssée de Céleste.
1: Exactement. Donc nous vous proposons ce film dans le cadre des 70 ans de l'AFCAE, donc l'Association Française des Cinémas Arts et Essais. Et évidemment, on fait la part belle au jeune public avec L'Odyssée de Céleste, qui est un film canadien, un film d'animation réalisé par Kid Koala. Et c'est un film des 3 ans. Depuis son enfance, Céleste vit avec son meilleur ami, un robot qui l'aide à accomplir son rêve, devenir astronaute. Mais lorsqu'elle embarque pour sa première mission interstellaire, son robot se retrouve seul sur Terre et doit faire face à sa solitude pendant que Céleste affronte des dangers imprévus. Leurs souvenirs communs leur donneront le courage et la force de lutter pour pouvoir se retrouver.
0: Et nous poursuivons avec Elfie et les Super Elfkins.
1: Film d'animation familiale de nationalité allemande réalisé par Ute von Munchopol et c'est un film des 3 ans. Il existe tout près de nous un monde secret où vit Elfie, une petite Elfkin qui rêve d'aventure. Mais quand elle rencontre Beau et sa famille un brin casse-cou, une mission très spéciale les attend. Et Demira, une petite fille humaine qui rêve d'avoir un animal de compagnie. Chacalin, chien rigolo ou peut-être tous les animaux du quartier. Les deux amis vont vite comprendre que les plus petits peuvent accomplir de grandes choses, surtout quand ils agissent avec le cœur.
2: Il faut qu'on aide cette

0: prend pour attirer tous ces animaux vers toi?
1: Ça doit être la gentille fée qui me les envoie.
2: Il n'y a pas de doute, Elfie, t'es une super elfkin.
3: C'était un avant-goût du film d'animation familial allemand des 3 ans Elfie et les super elfkins. Et nous poursuivons avec un film en version française et version sous-titrée, Le Diable s'habille en Prada 2.
4: C'est une comédie drame américaine, bien entendu, réalisée par David Frankel avec Meryl Streep, Anna Tawai ou Emily Blunt. Miranda, Andy, Emily et Nigel replongent dans l'univers impitoyable et glamour du magazine Runway et des rues new-yorkaises où l'élégance est une arme redoutable.

0: Tu veux commencer par quoi?
1: Je suis la nouvelle rédac-chef de Runway.
0: Non, c'est pas vrai.
2: Si, et on en est tous ravis.
0: C'est drôle, je trouve que tu as changé. Tu as beaucoup plus confiance en toi. En revanche, tes sourcils n'ont pas changé, eux.
3: Et on se retrouve pour cette comédie-drame américaine proposée en version française et en version sous-titrée.
4: Le diable s'habille en Prada, tout le monde connaît. Une suite littéraire existe qui s'appelle Le diable s'habille en Prada, La vengeance en Prada. On y retrouve Andy des années plus tard devenue rédactrice d'un magazine de mariage jusqu'au retour de Miranda. Mais cette intrigue jugée moins mordante n'a jamais convaincu les studios pour une adaptation. Pendant de nombreuses années, une suite au Diable s'habille en Prada semblait donc exclue. Mais avec l'évolution de l'industrie de la mode et celle des médias, l'idée a finalement retrouvé du sens. Le film explore un univers profondément transformé, à savoir celui d'une presse spécialisée dans la mode en pleine crise, concurrencée par les réseaux sociaux et les créateurs de contenu. Parmi les invités de marque de ce deuxième volet figure notamment la créatrice italienne Donatella Versace. Lady Gaga signe une chanson originale pour le film, intitulée Runway. D'ailleurs, la star apparaît également à l'écran et c'est une habituée des films de mode puisqu'elle jouait également dans House of Gucci. Donc, eh bien, tout simplement, on retrouve la même équipe que le premier épisode, hein, Meryl Streep, Anne Hathaway, Emily Blunt, et je vous invite donc à découvrir l'envers du décor de l'élégance avec Le Diable s'habille en Prada 2.
3: Et nous poursuivons avec un film proposé en version sous-titrée, Un jour avec mon père.
4: C'est un drame nigérian et britannique réalisé par Akinola Davis avec Sopé Dirissou, Chibuike Marvelous Egbo ou encore Godwin Egbo. Un jour avec mon père est un récit semi-autobiographique se déroulant sur une seule journée dans la capitale nigériane, Lagos, pendant la crise électorale de 1993. Un père tente de guider ses deux jeunes fils à travers l'immense ville alors que des troubles politiques menacent. Outre la réalisation du film, Akinola Davis Jr. en a également signé le scénario, écrit à quatre mains avec son frère Wally. Les deux hommes ont développé l'idée d'un jour avec mon père pendant plus de 10 ans, en s'inspirant de la perte de leur propre père alors qu'ils n'étaient encore que des enfants. C'est en 2012 que Wally Davis a écrit une première version du scénario qui a ensuite évolué au cours des années suivantes. Au départ, il ne devait d'ailleurs pas s'agir d'un long métrage, mais plutôt d'un court métrage. Trouver le style visuel du film a été un vrai défi pour l'équipe technique, notamment pour la chef costumière PC Williams. En effet, cette dernière a eu du mal à se replonger dans le Nigeria des années 90, car il existe finalement peu d'archives de cette époque, contrairement aux années 60 et 70. Elle a ainsi demandé aux deux frères, Akinola et Wally Davis, de consulter leurs photos d'enfance, où leur mère est présente et sur lesquelles il est également question de l'enterrement de leur père. Grâce à cette approche intime et atypique, PC Williams s'est senti davantage libre sur un plan artistique pour réfléchir à ce qu'elle voulait raconter à travers les couleurs et les matières, ainsi qu'à travers le mélange des tenues occidentales et traditionnelles. Donc vous l'aurez compris, il sera question, c'est un récit semi-autobiographique, donc inspiré des deux frères Davis, dont Akinola est le réalisateur. On va suivre donc sur une journée, pendant la crise électorale de 1993 au Nigeria, un père et ses deux enfants parmi la foule. Je vous invite à découvrir ce drame sur nos écrans à Clamcy.
3: Et nous poursuivons votre programme cinéma avec le film Une fille en or.
4: Comédie romance française réalisée par Jean-Luc Gaget avec Pauline Clément, Arthur Dupont ou encore Émilie Caen. Un jour, Clémence prend conscience que personne ne l'a jamais admirée. Bercée par les illusions d'une enfance chaotique, elle croise un certain Paul, petit patron autoritaire que rien ni personne n'impressionne. Elle se dit alors qu'il est temps pour elle de se poser la seule question qui vaille, et si je vais aller plus que je ne le crois.
5: Vous êtes Dreyfus ? Vous habitez plus chez votre sœur ?
6: T'as vu, faut que quelqu'un te le dise, tes idées d'installation, c'est de la daube en branche. Tu sais, papa, tu m'as pas dit que je pouvais être douée pour plein de choses, que mon avis allait compter, ça m'a manqué un peu.
5: Ah bah vous êtes là ?
7: Vous connaissez Karine Viard,
5: on est voisins, quoi, c'est dingue.
3: Et de retour pour la comédie-romance française, Une fille en or.
4: Cela faisait 25 ans depuis la sortie de J'ai tué Clémence Acéra en 2001 que le réalisateur Jean-Luc Gaget n'avait pas réalisé de long métrage en solo. Dans ce laps de temps, il a néanmoins aidé la regrettée Solveig Anspach à finir son dernier film, L'effet aquatique, en 2016. Une fille en or est d'ailleurs dédiée à sa mémoire. C'est grâce à l'un de ses enfants que Jean-Luc Gaget a découvert Pauline Clément. Sur les conseils de ces derniers, le réalisateur est alors allé sur YouTube et a visionné des vidéos de nombreuses jeunes femmes humoristes. C'est alors qu'il est tombé sur Pauline Clément, dans les vidéos réalisées notamment par le collectif Brout. Dès lors, l'évidence était là, elle serait l'interprète idéale pour le personnage de Clémence. Donc vous l'aurez compris, retour après 25 ans de Jean-Luc Gaget en tant que réalisateur en solo avec ce film Une fille en or. Et Une fille en or qui a donc en fait été, au niveau du scénario, bien pensé pour Pauline Clément, que le réalisateur a donc découvert sur YouTube grâce au collectif Brout. Je vous invite à découvrir ce film sur nos écrans à Clamcy.
3: Et nous poursuivons avec le film La fille du Combini en version sous-titrée.
4: C'est un drame japonais réalisé par Yuo Ishibashi avec Erika Karata, Haruka Imo ou encore Kazuma Ishibashi. À 24 ans, Nozomi a abandonné son tailleur de commercial pour l'uniforme modeste d'une supérette. Entre la monotonie rassurante du quotidien et la complicité de ses collègues, elle pense avoir trouvé un fragile équilibre. Mais l'irruption d'une ancienne amie du lycée dans le Combini vient bouleverser sa routine et la confronter à ses choix de vie. La réalisatrice Yuo Ishibashi a eu l'idée de La fille du Combini après avoir constaté les difficultés auxquelles étaient confrontés ses amis dans le monde du travail. La cinéaste souhaitait retranscrire la pression dans la sphère professionnelle et la difficulté que les jeunes adultes, au sortir de leurs adultes, peuvent rencontrer. Le rôle principal du film, celui de Nozomi, est tenu par la jeune comédienne Erika Karata. La réalisatrice a songé à elle avant même de commencer le scénario. Même si elle n'avait jamais eu l'occasion de rencontrer celle qui est par ailleurs l'une des très bonnes amies dans la vie de Haruka Imo, qui joue ici le personnage de Kanako Otomo, la réalisatrice se sentait une affinité particulière avec l'actrice. À cette époque, cette dernière avait été au cœur d'un gros scandale à cause de la révélation de sa liaison avec son partenaire Higashide Masahiro dans le film Asako 1 et 2 de Ryusuke Hamaguchi en 2018. Touchée par cette situation, la réalisatrice avait décidé qu'elle interpréterait le rôle principal de son film. Elle l'a donc rencontrée une première fois, puis après avoir longuement discuté avec elle, a décidé de réécrire le scénario et le rôle afin qu'il soit sur mesure pour la comédienne. Alors je vais quand même rappeler ce que c'est que le Combini. C'est des supérettes au Japon qui sont ouvertes 7 jours sur 7, 24 heures sur 24, avec tout un processus. On laisse l'argent sur un endroit dédié, on écourte les discussions avec les clients pour que tout le monde soit servi. En fait, le Combini est un vrai lieu, c'est presque l'un des piliers sociaux du Japon, en fait. Eh bien, je vous invite tout simplement à découvrir l'envers du décor du Combini avec La fille du Combini sur nos écrans à Clamcy.
3: Et nous terminons avec un film proposé en version française et version sous-titrée, Good Luck, Have Fun, Don't Die.
4: C'est un film d'aventure, comédie, science-fiction de nationalité allemande et américaine réalisé par Gore Verbinski avec Sam Rockwell, Juno Temple ou encore Hayley Lou Richardson. Et attention, film avec avertissement. Un soir, dans un resto minable de Los Angeles, un homme étrange et débraillé débarque avec un détonateur à la main et affirme venir du futur. Ce serait la 117e fois qu'il remonte le temps pour empêcher l'apocalypse déclenchée par une IA et sauver une humanité lobotomisée par les écrans. Son ultime stratégie ? Recruter les clients du restaurant pour former une équipe capable de sauver le monde. Si ce groupe aussi improbable que mal préparé y parvient, alors l'humanité a peut-être encore une chance, ou peut-être pas, qui sait ?
8: Oh, bordel de merde !
9: Toute votre existence vous a préparé pour cette nuit.
10: Et tout va bien se passer !
11: Ou pas, on verra.
12: On n'en sait rien.
3: Et de retour pour vous parler de ce film d'aventure comédie science-fiction américain et allemand.
4: Gore Verbinski, que vous connaissez puisque c'est le réalisateur de Pirates des Caraïbes. Et ça faisait 9 ans que Gore Verbinski n'avait pas sorti de long métrage depuis l'échec critique et commercial de son précédent film Cure for Life en 2016. En outre, Good Luck, Have Fun, Don't Die marque un tournant dans sa filmographie puisqu'il s'agit de son premier projet cinématographique considéré comme indépendant. Le film a été tourné au sein du restaurant Norm's Restaurant, situé dans le quartier de West Hollywood à Los Angeles. En outre, le réalisateur Gore Verbinski Kowalski a également filmé des scènes au Cap en Afrique du Sud. Un choix de destination qui s'explique en raison de l'impossibilité du cinéaste de respecter le budget du film malgré les incitations fiscales de plusieurs villes qui devaient servir de décor, notamment Los Angeles, Vancouver et Winnipeg, tous les deux au Canada. Donc vous l'aurez compris, ce film complètement déjanté marque le grand retour de Gore Verbinski et avec un film indépendant, hein, cette fois-ci, il n'a pas eu le budget de Pirates des Caraïbes par exemple. Donc je vous invite à découvrir ce film sur nos écrans à Clamcy en version française ou version sous-titrée.
3: Et je vous rappelle les autres films à l'affiche cette semaine dans votre cinéma de Clamcy. On retrouve Michael, un film en version française et version sous-titrée, c'est un biopic drame musical américain. L'Odyssée de Céleste, c'est un film d'animation canadien dès 3 ans dans le cadre des 70 ans de l'AFCAE jeune public. On retrouve Elfie et les super Elfkins, c'est dès 3 ans, film d'animation familiale allemand. On retrouve Le Diable s'habille en Prada 2, un film proposé en version française et version sous-titrée, c'est une comédie drame américaine. Un jour avec mon père, c'est un film en VO sous-titré, un drame nigérien. Une fille en or, c'est une comédie romance française. La fille du Combini, c'est un film en version sous-titrée, un drame japonais. Et je vous rappelle un film en version française et version sous-titrée, comédie, science-fiction américaine, film avec avertissement, Good Luck Have Fun, Don't Die, et on se retrouvera la semaine prochaine.
4: Salut.

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2: Bonjour à tous, le bilan s'alourdit dans l'accident de Longue-Côte en Bretagne. Une troisième personne qui avait été transférée à l'hôpital à Brest est également décédée. Les trois personnes faisaient partie d'un groupe de 7 randonneurs pratiquant la marche aquatique avant d'être emportés par des vagues sur la plage des Blancs-Sablons, site pourtant jugé habituellement sûr. L'armée israélienne lance une nouvelle frappe contre le Hezbollah dans le sud du Liban, malgré l'annonce de la prolongation d'un cessez-le-feu. Le pays voisin a estimé sa colère. L'animatrice journaliste Flavie Flamand a annoncé hier qu'elle avait porté plainte pour viol contre le chanteur et comédien Patrick Bruel, déjà visé par des dizaines d'accusations de violences sexuelles. Selon Mediapart, le viol a eu lieu en 1991, alors que Flavie Flamand avait 16 ans. Dans un communiqué, le chanteur a confirmé la relation épisodique, mais nie toute agression sexuelle. Le gouvernement taïwanais a affirmé samedi que l'île est une nation indépendante en réponse à des déclarations de Donald Trump, le mettant en garde contre toute proclamation d'indépendance susceptible de déclencher une guerre avec Pékin. Le président américain est actuellement en visite en Chine, où il a été reçu par le président chinois Xi Jinping. La finale de l'Eurovision 2026 est ce soir en Autriche à l'Arena de Vienne. Cette année, la Finlande est le grand favori. L'artiste Monroe représentera la France avec son titre Regarde. Une édition marquée par l'absence de l'Espagne, l'Irlande et la Slovénie en signe de protestation contre la participation d'Israël. Le rappeur marseillais Jul est en concert ce vendredi et samedi au Stade de France. Le premier show s'est déroulé hier soir durant 2h30 devant plus de 100 000 spectateurs. Un record. L'artiste en a profité pour inviter sur scène ses confrères Théodora, Kenji Girac ou encore Gardure. Miss Repetita ce soir, donc 21h, les fans devraient répondre présents. Enfin du rugby, ce samedi avec la 24e journée du top 14, des rencontres déterminantes à 3 journées de la fin de la saison régulière. Le choc entre Pau et Clermont, 14h30. Ensuite Montpellier, 2e, sera en déplacement à Castres à 16h35 et pourrait assurer sa qualification pour la phase finale. Fin de ce flash, très bonne journée à tous.
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2: Bonjour à tous. La conférence des évêques de France l'avait annoncé plus tôt. Le pape Léon XIV se rendra en France du 25 au 28 septembre prochain. Information confirmée par le Vatican. C'est la première visite en France de sa sainteté depuis 18 ans. Léon XIV est attendu à Paris pour rencontrer d'abord Emmanuel Macron et visiter ensuite le siège de l'UNESCO. Un hommage à la tombe de Robert Schuman en Moselle et une visite à Lourdes est également évoquée. Le parquet national antiterroriste annonce ouvrir une enquête concernant la disparition du journaliste saoudien Jamal Khashoggi, assassiné à Istanbul le 2 octobre 2018. Un juge d'instruction parisien va se charger du dossier après une plainte déposée par les proches de la victime contre le prince héritier saoudien Mohamed Ben Salman. Plusieurs départs de feux distincts ont été signalés autour de la maison des grands-parents du petit Émile cette nuit au Auvernais dans les Alpes de Haute-Provence. Aucun blessé n'est à signaler. Un homme de 78 ans a été placé en garde à vue. Le bilan s'alourdit dans l'accident de Longue-Côte en Bretagne. Une troisième personne qui a été transférée à l'hôpital de Brest hier est décédée vendredi soir. Les trois personnes faisaient partie d'un groupe de 7 randonneurs pratiquant la marche aquatique avant d'être emportés par des vagues sur la plage des Blancs Sablons, site pourtant jugé habituellement sûr. Le ministre de la Justice, Gérald Darmanin, se rendra à Alger lundi. Il devrait évoquer le cas du journaliste français Christophe Glaise, condamné à 7 ans de prison et détenu depuis près d'un an en Algérie. Le ministre de l'Intérieur, Laurent Nunez, s'était déjà rendu dans le pays le 16 et 17 février dernier. L'armée israélienne confirme avoir tué Ezzedine Al-Haddad, le chef de la branche armée du Hamas, lors d'une frappe hier dans la bande de Gaza. Information confirmée à l'AFP par des responsables du Hamas. Il est présenté par Israël comme l'un des principaux architectes des attaques terroristes du 7 octobre. On termine avec la finale de l'Eurovision 2026. Cette année, l'édition se dispute à l'Arena de Vienne en Autriche. L'artiste lyrique Monroe représentera la France avec son titre Regard, une édition marquée par l'absence de l'Espagne, de la Slovénie et de l'Irlande en protestation contre la participation d'Israël. Fin de cette édition. Très bonne journée à tous.

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1: Hello tout le monde et bienvenue. Le nouveau mix Dancefloor Express, des nouveautés, des versions spéciales avec notamment dans les prochaines minutes Bruno Mars, I Just Might, la version très bien faite de DJ Dark. On écoutera David Guetta, Teddy Swims, Tones and I pour Gone Gone Gone. Arrive également Shakira, Madonna, Bob Sinclair avec I Can't Wait. Le King of the Pop n'est pas très loin également avec le grand standard Billie Jean. Et pour nous mettre total dans l'ambiance, c'est avec Alex Warren, Fever Dream, et c'est remixé par Funk Joy.

Boys et Boys Noise dans Dance Floor Express. Getaway, ça reprend un vieux morceau de Shannon au cœur des années 80. Pour la suite, il y aura Fatless et Bibi Rexha, New Religion, Raf Marchesini avec Dance and Lambada. Et là, c'est Jennifer Lopez, Save Me Tonight.

Le son de High Patton dans Dance Floor Express, c'est avec Itzy Bizou et ça s'appelle Slide. Juste avant, c'était Sound of Legend, la reprise du tube des 60s, San Francisco. Et je vous ai proposé Temi Impala avec Dracula, c'était le Onom Remix. 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Et voici le son afro, le retour d'un tube des années 2000, Africanisme, Bob Sinclair avec Jesus Fernandez, Melumba, Zangola et Bonga. 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
1: Bonjour à tous, on commence par du rugby avec la 24e journée du top 14 et une victoire étriquée cet après-midi de la section paloise face à Clermont, score final 24 à 19. Les dernières secondes de la rencontre ont été très animées suite à un imbroglio concernant un lancé en touche dans le camp palois qui aurait permis aux Clermontois d'espérer au moins égaliser en marquant un essai. Du basket avec la NBA, les Spurs de Victor Wembanyama ont terrassé la nuit dernière les Wolves de Minnesota, score final 139 à 109 lors du 6e match des demi-finales de Conférence Ouest avec 19 points, 6 rebonds, 2 passes et 3 contre de l'intérieur français. Les Spurs défieront le Thunder en finale à l'Ouest, un niveau que la franchise texane n'avait plus atteint depuis 2017. Le champion suédois du saut à la perche, Armand Duplantis, démarre en fanfare sa première compétition de l'été en s'imposant lors du meeting de la Ligue de Diamants de Shanghai en franchissant 6m12 avant d'échouer à améliorer son propre record du monde 6m31 avec une barre à 5m70 au troisième essai. Son grand rival de l'hiver, le grec Emmanuel Karalis, a déçu. Le français Thibaut Collet a pris la troisième place en franchissant 5m70 au premier essai. Cyclisme avec la 8e étape du Giro, 158 km vallonnés reliant Chieti à Fermo. L'équatorien de la formation UAE, Jonathan Narvez, s'est imposé en solitaire après avoir lâché ses deux compagnons d'échappée à environ 10 km de l'arrivée. Le portugais de la formation Bahrain Victorious, Alfonso Aurelio, conserve son maillot rose de leader du classement général. Et puis en MotoGP, l'Espagnol Alex Marquez a remporté ce samedi dans le cadre du Grand Prix de Catalogne la course sprint devant le poleman Pedro Acosta sur KTM et Fabio Di Giannantonio sur Ducati. Côté français, Johan Zarco termine les essais à la 5e place. Fabio Quartararo, lui, est loin derrière à la 13e place. Fin de ce flash, très bon week-end à tous.

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1: Hello tout le monde et bienvenue. Le nouveau mix Dance Floor Express, des nouveautés, des versions spéciales avec notamment dans les prochaines minutes Bruno Mars, I Just Might, la version très bien faite de DJ Dark. On écoutera David Guetta, Teddy Swims, Tones and I pour Gone Gone Gone. Arrive également Shakira, Madonna, Bob Sinclair avec I Can't Wait. Le King of the Pop n'est pas très loin également avec le grand standard Billie Jean. Et pour nous mettre total dans l'ambiance, c'est avec Alex Warren, Fever Dream, et c'est remixé par Funk Joy.

Boys et Boys Noise dans Dance Floor Express. Getaway, ça reprend un vieux morceau de Shannon au cœur des années 80. Pour la suite, il y aura Fatless et Bibi Rexha, New Religion, Raf Marchesini avec Danzando Lambada. Et là, c'est Jennifer Lopez, Save Me Tonight.

son de High Patton dans Dance Floor Express, c'est avec Itzy Bizou et ça s'appelle Slide. Juste avant, c'était Sound of Legend, la reprise du tube des 60s, San Francisco. Et je vous ai proposé Tame Impala avec Dracula, c'était le Onom Remix. 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Et voici le son afro, le retour d'un tube des années 2000, Africanisme, Bob Sinclair avec Jesus Fernandez, Melumba, Zangola et Bonga. 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

0: 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Bonne fin de soirée. 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

Salut à toutes, salut à tous, soyez les bienvenus pour un nouveau numéro de Club Collection. Chaque semaine, c'est notre grand plongeon dans le temps avec le meilleur des souvenirs. On se fait plaisir avec les années 70, 80 et 90. Le tout compilé, méga mixé et réalisé par Seb Blind Sound Session. À découvrir la célèbre séquence méga mix. Cette semaine, ce sera le Indamix 2, signé par Da Edits Junkies. On ira se balader dans les années 90 avec une reprise pour terminer l'émission. Et évidemment, dans un instant, vous allez découvrir le mix signé Seb Blind Sound Session. Comme d'habitude, vous nous laissez vos messages, vous communiquez avec nous, vous nous laissez vos commentaires et vous découvrez la programmation intégrale de Club Collection. Tout le listing est déjà en ligne. Rendez-vous sur club-collection espace show. Seb vous a ressorti dans les prochaines minutes une véritable pépite, Philippe Russo en 89 avec Emmenez-moi. On le connaît pour son tube Magie Noire, sorti 3 ans plus tôt. On écoutera Francis Cabrel, C'est écrit 2024, encore un collector, le Sed Remix, une version totalement reboostée. Neyobi pour le son freestyle, 100% US, It's Too Late, le Rocks Extended, et puis à venir le son beaucoup plus funky de Surface avec Stop Holding Back. Et c'est un collector qui ouvre cette semaine le mix de Seb dans Club Collection. L'année de sortie c'est 86 pour l'original. Voici les Modern Talking, Brother Louis, The Turntable Mix.

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1: Club Collection, chaque semaine on vous replonge dans le meilleur des souvenirs. Et juste là, c'était l'un des morceaux qui a marqué la culture hip-hop, l'un des titres de l'année 84, West Street Mob, Breakdance Electric Boogie. Juste avant, Seb vous a proposé cette semaine Surface, Stop Holding Back, Niobe, It's Too Late, le Rocks Extended, Francis Cabrel, C'est écrit 2024, réédité, reboosté par Sed, Philippe Russo, Emmenez-moi en 89, le titre collector de l'émission, et puis les Modern Talking avec Brother Louis, The Turntable Mix.
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0: Dans Club Collection, de découvrir la séquence Megamix de cette semaine, voici le Indamix, tout signé par DJ Da Edits Junkies. Vous retrouvez tout son travail sur le soundcloud.com/DaEditsJunkies, le tiré avec le chiffre 3. Une trentaine de tubes compile ce Megamix qui va à la fois des tendances funk à des morceaux un peu plus house au cœur des années 80 avec quelques petites touches années 70 pour terminer. On commencera avec l'année 88 et le groupe Bros, When Will I Be Famous, Chaka Khan, I Feel For You, Freeze, I Owe You, Colcut, featuring Lisa Stanfield, People Hold On, Cyndi Lauper, Girls Just Want To Have Fun, Belinda Carlisle, Heaven Is A Place On Earth, A.A. The Sun Always Shines On TV, Culture Club, It's A Miracle, Miss Me Blind, Duran Duran, The Reflex, Cockrobin, Just Around The Corner, Duran Duran à nouveau avec All She Wants Is. On écoutera Gloria Estefan et Miami Sound Machine, Conga, et puis également Gloria Estefan toute seule, Get On Your Feet, Fleetwood Mac avec Little Lies, The Jets, Crush, Kim Carnes, Invitation to Dance, Lip Sync, Funky Town, Yes, Honor of a Lonely Heart, les Jacksons avec Mick Jagger pour State of Shock, Sandra in the Heat of the Night, Exposé, Point of No Return, Yazoo, Don't Go, Dennis Williams, Let's Hear It for the Boy, Ken Laszlo, Tonight, Kim Wilde, You Keep Me Hanging On, le retour des Duran Duran avec Is There Something I Should Know, il y aura Farley Jack Master Funk avec Jesse Saunders et la voix de Daryl DiBono, Love Can Turn Around, Steve Silkerley à la même époque, Jack Your Body, Toffee I Love My Radio, Pepsi and Charlie, Earthquake, The Human League de Lebanon, Fun Fun, Color My Love, Seron Supernature, Michael Zagerband, Let's All Chant, Michael Jackson de retour avec Wanna Be Starting Something et pour clôturer en beauté avec Earth, Wind and Fire, Let's Groove.
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0: Club Collection, le son des souvenirs avec la séquence Megamix de cette semaine. Vous avez pu découvrir le Indamix tout signé par DEJ, Da Edits Junkies. Il y avait Bros, When Will I Be Famous, Chaka Khan, I Feel For You, Freeze, I Owe You, Colcott and Lisa Stanfield en 89, People Hold On, Cyndi Lauper, Girls Just Want To Have Fun, Belinda Carlisle, Heaven Is A Place On Earth, AA, The Sun Always Shines On TV, Culture Club, It's A Miracle, Miss Me Blind, Duran Duran, The Reflex, Cock Robin, Just Around The Corner. Le second Duran Duran de cette séquence Megamix, c'était All She Wants Is, Gloria Estefan avec Miami Sound Machine, Conga, et puis Get On Your Feet, Fleetwood Mac, Little Lies, The Jets avec Crush, Kim Carnes, Invitation to Dance, Lip Sync, Funky Town, Yes, Honor of a Lonely Heart, The Jacksons avec Mick Jagger, State of Shock, Sandra in the Heat of the Night, Exposé Point of No Return, Yazoo Don't Go. Il y avait également Dennis Williams, Let's Air It for the Boy, Ken Laszlo Tonight, Kim Wilde, You Keep Me Hanging On, le troisième Duran Duran, Is There Something I Should Know, Farley Jack Master Funk et Jesse Saunders avec la voix de Daryl DiBono, c'était Love Can Turn Around, Steve Silkerley, Jack Your Body, Toffy I Love My Radio, Pepsi and Charlie, Earthquake, The Human League, The Libanon, on a écouté Fun Fun avec Color My Love, Siren Supernature, Michael Zagaband, Let's All Chant, Michael Jackson Wanna Be Starting Something et Air Swell and Fire avec Let's Groove. On vous met tout le track listing, tout le détail de ce Megamix en ligne sur le Facebook officiel de l'émission Club-Collection Espace Show. N'hésitez pas à nous laisser vos messages et puis vous nous écoutez également quand vous le souhaitez en replay grâce aux principales plateformes de podcast, les sites, les applications notamment. Vous nous retrouvez dans Apple Podcast. On termine avec une reprise de Das Omen. Le morceau original a dû sortir en 89. Voici TNT Party Zone. La reprise est signée en 94. Das Omen Tile 1, 94. Et nous, on se retrouve très vite pour d'autres surprises 100% souvenirs. Salut!
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2: Salut tout le monde, je suis super content de vous retrouver. Comme chaque semaine, on va se passer les meilleurs hits dance de la semaine, les 40 titres les plus joués par les DJ et les radios. Ça démarre avec Boris Way, évidemment avec la saison 5 de Stranger Things, c'était obligé hein, avec Running Up That Hill numéro 40. Et puis Kungs arrive, nouveau hit pour lui, mais pas seulement. Papa, il a produit aussi un nouveau gros son là, ça s'appelle

DJ français qui revisite tous les classiques Sound of Legend. Il est 27ème, il perd 5 places dans Club Inchart. 2 places de plus en revanche pour l'œil. Maintenant, position 26. Make Sense, reprise de Enjoy the Silence numéro

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une belle progression cette semaine. 19 places de plus d'un coup là, juste avant de retrouver Enrique Iglesias avec Pitbull. Ou encore le son de Lola Young, elle est toujours là. Et là sur, elle est 14e. Messi, c'est le remix des Chainsmokers.

Lisa Young, 14e de Clubbing Chart. On va retrouver Dutchy, élu quand même femme de l'année au Billboard Music Awards. En plus, elle a chopé des Grammy, donc ça enchaîne bien pour elle, hein, ça se passe plutôt bien. Elle est 13e dans Clubbing Chart. On va la retrouver juste avant Benson Boone, numéro 12, 6 places de plus. Et la Québécoise Charlotte Cardin, Feel Good, numéro 11. C'est juste avant d'attaquer le top 10 de Clubbing Chart.

Bienvenue dans Clubbing Chart, on arrive tout au sommet. Les meilleurs sont là, on attaque le top 10, les 10 meilleurs. Bon bah petite chute quand même pour Damiano David qui était 3ème. On va le retrouver très vite, c'est Next Summer d'ici quelques instants. Bormin est calé aussi, Break Your Heart numéro 9, la reprise de Tayo Cruz. Et le phénomène Gims et Jules, Air Force Blanche qui progresse chaque semaine. Encore 5 places de prise cette semaine, numéro 8 dans Clubbing Chart.

chart et notamment avec Ninao, gros buzz mondial hein, sur ce morceau là, numéro 9. Une place de plus cette semaine dans Clubbing Chart, la BO de Arcane, la série, c'est le remix de Chris Bessie, Stromae et Pomme, maintenant dans Clubbing Chart numéro 8. Et Tiesto arrive aussi, il gagne deux places avec I Follow Reverse.

Rosé, Bruno Mars, pas mal de semaines de présence, toujours là, numéro 6, cette semaine. Voici l'une des plus fortes progressions de la semaine, Dutchy, Anxiety, remix de No Wifi. Numéro 5, c'est maintenant, MC Menor, JP arrive 4ème, et le son de Miles Smith, numéro 3.

0: MC Ménor JP est dans Clubbing Chart, ça se passe bien, il est quatrième. Voici le trio de tête, Miles Smith qui gagne 2 places, Nice to Meet You, ça progresse chaque semaine. Et puis Charlotte Cardin, la québécoise, Feel Good, elle est tranquille, numéro 2 cette semaine.
1: Yeah.

deuxième de Clubbing Chart, Charlotte Cardin, Feel Good, la numéro 1. Comme la semaine dernière, c'est Lola Young, Messi, remix de luxe par les Chainsmokers. À très bientôt, ciao.

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1: Et bienvenue tout le monde. C'est toujours un grand plaisir de vous retrouver chaque semaine pour le mix Dancefloor Express. Des nouveautés, des exclus et comme d'habitude, je vous ai préparé quelques petites surprises. Sabrina Carpenter arrive avec Taste. On écoutera Stromae et Pomme, la version Dancefloor. Cyril et Mary Jo, Still Into You. Billie Eilish. Dr. Waro en bootleg avec Rehab. Dans un instant, c'est Carol G, Scientist et Ubera Conocido. Et la Coldplay et Tini avec We Pray.

Matt Sassari et Eugel dans Dance Floor Express. It feels so good. C'est la reprise d'un énorme tube de Sonic il y a un peu plus d'une vingtaine d'années. Arrive David Guetta et Ava Max, Cédric Gervais et Rosé Bruno Mars. De suite, Hey Pix.

Dozier, la version Dance Floor de Too Sweet dans Dance Floor Express. C'est le remix travaillé par DJ Dark. Juste avant, c'était David Guetta, Jaden Boschsen et ce Gimmick House pour Let's Go. Et je vous ai proposé The Weeknd Dancing in the Flames. C'était le Sifu Remix. On termine déjà la sélection de cette semaine et nous allons nous quitter très caliente avec Mac Minor JP, Ramon Mix and the Ironix, Meninia des Vermelo. Yeah.

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1: Hello tout le monde, bienvenue Clubhouse Session. On est ensemble pour les deux prochaines heures. Le son house et soulful est de retour. Je vous proposerai une nouvelle fois une sélection 100% Clubhouse Session Anthology en début de la deuxième heure avec quelques pépites retrouvées. Cette semaine, on va voyager notamment dans les années 2000. À venir, The Cool Notes, le grand retour des Cool Notes en 2025. You're Never Too Much,

dans Clubhouse Session de Philly All Stars. Love is the message, véritable morceau anthem des années 70, et cette version est signée par Eric Cooper. Je vous ai proposé Juan Laya et George Montiel. C'était remixé par Phase Action Grooven. Bel hommage juste avant à Hugh Masekela avec le fameux Don't Go Lose It Baby. C'est un remix, un spécial réédit exclu signé par Craig Hazat. C'est sorti là aussi il y a de cela déjà quelques semaines. Et puis la surprise de Clubhouse Session aujourd'hui, c'est le retour de The Cool Notes. On se rappelle notamment de Spend the Night, de plein d'autres gros succès dans les années funk. Là ça s'appelle You're Never Too Young, et je vous ai proposé la version signée par Manix. Et juste avant, un nouveau Ken at Work, toujours dans les grosses raretés, et là ça s'appelle The Way. 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

Soulie Star avec Soul Heaven et nous avons démarré avec Timmy Tom All Night. Place à présent à la diva et sa voix fabuleuse, Michelle Wicks avec Yas dans Club Obsession. On va bien clôturer cette première heure et puis ensuite on va se retrouver

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4: Et merci de me rejoindre pour la deuxième partie de Clubhouse Session. Vous souhaitez réécouter l'émission en replay? Tout simple, vous tapez les trois mots-clés Clubhouse Session dans Apple Podcast, Deezer et Spotify. Vous pouvez également me rejoindre sur Facebook. Vous tapez Steph Blaine Sound Session. Il y a également le groupe Clubhouse Session. Cette semaine, nous avons le plaisir de recevoir l'un des résidents de l'émission, DJ Disco Biscuit, avec une sélection totale Disco House dans lui seul. À le secret. Dans un instant, il y aura Todd Terry avec J-Paul Ghetto de Sure Shot. À venir également Mason avec Free Circus

DJ Disco Biscuit cette semaine au platine de Clubhouse Session. C'est notre invité de marque. Depuis quasiment 30 minutes, vous avez pu entendre Rick Marshall, This Feeling, Todd Terry avec J-Paul, Ghetto, The Sure Shot. Il y a eu Mason, Flea Circus, Frank and Jude, le titre est Soul Jam avec ce thème hyper connu. Mike Shonery, Faking It, là ça reprend le thème de Spank. Rhythm Staircase, Disco Party, et juste là, le morceau samplé sur les Cool and the Gang, Mike Shonery à nouveau avec Gonna Do It. Merci beaucoup DJ Disco Biscuit pour la très belle sélection de la semaine. 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

classique de la culture house, My My My, sorti au début de la décennie 2000. C'est une nouvelle version, c'est le remix 2024, un spécial rework. Juste avant, en nouveauté, Mercer avec Disco Sermon, et je pense la voix de Ron Carroll. David Penn avec KPD, Ain't Got No, toujours très efficace. Autre classique, sorti en 99, la nouvelle version, 25 ans après, de Eddie Amador, River Star, le 2.5 Disco Mix de House Music, remixé justement par River Star. Et nous avons également découvert Mark Knight avec James Hur. Le dernier s'appelle You Take Me Higher, et ça, ça va bien fonctionner pendant tout l'été sur les dance floors, notamment à Ibiza. On clôture avec Ferric Down cette semaine et la voix de Guse. Ça s'appelle Friends Around, et moi je vous retrouve très vite pour d'autres surprises 100%